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1: Ou à l'écoute mon parcours professionnel, présenté par Jean-Paul Télémac, écoute aujourd'hui, nous l'osons praler pour découvrir le parcours professionnel des travailleurs qui travaillent beaucoup de temps pour l'hôtel Cocodemel.

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0: 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Un programme production SBC Radio Cécile, présenté et réalisé par Jean-Paul Télémac. 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Jusqu'à ce qu'il nous rejoigne, bon continuation avec Radio Cécile. Au revoir.
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2: Mais oui, d'après nos forecasters aujourd'hui, Donata, ils disent que les temps pour niaiser et aussi pour un petit appli parler divant Sides Ivina avec une vitesse 25 à 40 km par l'air. Le côté de la mer, il y a hésité. Température 28 à 29 degrés centigrades. L'humidité 80 à 85% et soleil qui est déjà levé 6h25 pour causer 6h16 tantôt. Actuellement, nous dans un marée bas et nous porterons dans marée haut vers midi 44 aujourd'hui et ça pour hauteur 1.5 mètres. Après, marée va descendre le côté tantôt, c'était 47 et ça, il pour hauteur 0.8 mètres. Le grand matin, minuit 30, marée, il va remonter et pour hauteur 1.0 mètres. Et non, et running gros la pluie, l'orage avec un gros divan la terre, et running qui pour valide jusqu'à et pour midi jusqu'à demain 6h du soir. Et ça running gros la pluie, l'orage avec un gros divan et vers direction Sides. Aussi l'orage pour faux de la nuit. Alors, ça, voilà. 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

Mesdames, Mesdemoiselles et Messieurs, bonjour. L'actualité de ce mercredi 24 juin. Les membres de l'Assemblée nationale poursuivent aujourd'hui les débats sur le projet de loi 2026 relatif à la Seychelles Broadcasting Corporation. Lors de la séance d'hier, le vice-président Sébastien Pillet a présenté le texte comme une réforme tournée vers l'avenir visant à renforcer la SBC dans sa structure, son personnel, ses audiences, ainsi que les créateurs de contenus locaux. Il a toutefois indiqué que l'attention s'est principalement portée sur les changements de gouvernance au détriment des autres dispositions du projet de loi. Les discussions avaient été brièvement retardées à la suite d'un rappel au règlement mettant en question la compétence du président pour signer le projet de loi. Après délibération, le président de l'Assemblée a tranché que la Constitution ne l'interdit pas, permettant ainsi la poursuite des travaux. La Commission des lois des Seychelles a présenté hier après-midi une édition commémorative de la Constitution au président de la République, le Dr Patrick Emini. C'était lors d'une cérémonie à la State House. Cette initiative s'inscrit dans le cadre des célébrations marquant le 50e anniversaire de l'indépendance des Seychelles. Selon le président de la Commission des lois, Ronnie Govinden, cette édition rassemble l'ensemble des amendements constitutionnels adoptés depuis 1993, offrant ainsi une version consolidée du texte fondamental. Il précise que ce document constitue un outil de référence pour les juristes et les chercheurs, tout en permettant au chef de l'État de consulter la Constitution dans sa version actualisée sans recourir à d'autres sources. L'Organisation maritime internationale, l'OMI des Nations Unies, s'apprête à évacuer plus de 11 000 marins bloqués dans le Golfe en raison de la guerre menée par les États-Unis et Israël contre l'Iran. Cette opération de grande envergure serait menée en coopération avec l'Iran, Oman, les États-Unis, d'autres États côtiers de la région et le secteur maritime. Un accord provisoire a été signé la semaine dernière pour mettre fin au conflit, mais les États-Unis et l'Iran continuent de s'affronter sur les détails du protocole d'accord. Voilà, ainsi s'achève l'actualité. Merci de votre attention. Agréable journée à tous et à toutes.

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8: Face aux vagues de chaleur à répétition, la ville d'Indore est confrontée à de graves pénuries d'eau. Une crise qui a poussé les habitants à descendre dans la rue.
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1: 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Bonne température ici face au, il augmente la salaire que les corps humains y absorbent à travers radiation et capable de faire une région la ville sentie considérablement plus haut que température officielle. 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Et exposé prolongé avec la salée fort, il est capable de faire des montées. Pour rester en sécurité pendant les vagues la salée, l'autorité peut demander au public pour continuer à boire beaucoup d'eau, même si vous n'êtes pas soif, mettre les lases, couler pâle et servir parasol. On nous suit extrait, la scène télévision France 24.
2: Face aux vagues de chaleur à répétition, la ville d'Indore est confrontée à de graves pénuries d'eau. Une crise qui a poussé les habitants à descendre dans la rue. Ces femmes sont venues crier leur colère face à un problème qui perdure depuis trop longtemps.
3: Je pense parfois en finir et me pendre tellement la situation est insupportable.
2: Dans son quartier sans accès à l'eau courante, Vaishali doit s'adapter aux difficultés d'un quotidien sous 40 degrés.
3: Nous n'avons plus d'eau chez nous, tout est à sec. Pour avoir de l'eau potable, nous achetons des bidons à 20 centimes, qui ne durent que 2 jours. Notre rafraîchisseur d'air est vide, sans eau, il ne fait que souffler de l'air chaud. Nos enfants souffrent de boutons de chaleur.
2: En l'absence de réseau de distribution d'eau municipale et face à l'épuisement rapide des nappes phréatiques, les habitants dépendent de camions-citernes envoyés par la ville.
3: Ça fait 4 jours qu'on attendait cette eau.
2: L'arrivée des pics de chaleur accentue la pression hydrique, poussant les habitants dans une course contre la montre pour obtenir le minimum vital.
3: 4 bidons par famille seulement, pas plus. Reposez ce bidon, tout le monde a besoin d'eau. Non, vous en avez déjà rempli 4.
2: Depuis avril, le nord-ouest et le centre de l'Inde sont en proie à des vagues de chaleur accablantes, avec un mercure qui dépasse les 45 degrés. Face à ces canicules, le gouvernement déconseille à ses habitants de travailler aux heures les plus chaudes de la journée. Mais pour les 380 millions d'Indiens qui occupent des emplois informels, s'arrêter, c'est perdre une journée de salaire. Impensable pour Nitish Kumar.
4: Avec cette chaleur, j'ai encore plus soif et je dois m'hydrater très souvent. Je me fatigue vite et j'ai souvent mal à la tête. Mais même avec cette chaleur, je dois travailler. Nous sommes des ouvriers. Si nous ne travaillons pas, nous ne pouvons pas nous nourrir.
2: Dans les villes en surchauffe, ce sont les populations vivant dans la rue qui sont le plus exposées. Sunil Kumar Aldeya vient en aide aux sans-abri à Delhi. Aujourd'hui, il se rend devant l'un des principaux hôpitaux publics de la ville. Faute de moyens pour se loger, de nombreux patients venus d'autres régions dorment dehors en attendant d'être pris en charge. Depuis un mois, Sunil et son équipe ont constaté de nombreux décès liés à la chaleur. Un bilan qui n'a pas été confirmé par les autorités.
5: Nous avons recensé 157 décès dus à des coups de chaleur au mois de mai. La plupart des personnes décédées n'ont pas été identifiées par les autorités. La chaleur a entraîné de nombreux problèmes. Les gens souffrent de déshydratation et de diarrhée.

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2: 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Dans laquelle c'est une restrictée, mon caractère, pesée. Et après, il y a son indépendance, là. Ordinairement, il y a tout un déboussement, tout un changement. Et son dignité culturelle, il commence à fleurir sur l'indépendance.
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3: 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Donc, on commence à la troupe culturelle. Et là-dedans, on apprend à danser, on apprend à ça, on apprend à jouer, on apprend à romance, on apprend à danser, on apprend à faire quelque chose.
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0: 5 jours avant célébration 50e anniversaire de l'indépendance. 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
1: Et oui, les temps pour tantôt ces auditeurs Yen qui pour niaiser avec l'appli et divan aussi pour souffler direction si de sa vitesse vers 40 km par l'air. Mais malgré tantôt, il y a les temps qui pour niaiser avec l'appli, nous pour aussi expérience l'orage avec Zéclair. En ce qui concerne température minimum pour tantôt, il pour 24 à 26 degrés centigrades, l'humidité pour 80 à 85%. Et le côté de la mer, il y en a qui pour agiter. Et si nous regardons mouvement marée, nous pour expérience marée bas, partie 7h47 du soir, qui pour 0.8 mètres. Marée haut, il pour partir 30 minutes après minuit, qui pour 1.0 mètres. Et l'autre marée bas, il pour 6h29 bon matin, qui pour 0.6 mètres. Et soleil pour coucher tantôt à partir 6h16 du soir. Et oui, voilà, ça c'est nos prévisions les temps pour tantôt. Alors, pour qui veut décider pour déplacer, pour beaucoup de précautions, à cause du bureau météorologique, dis-nous, qui nous pour expérience l'appli. 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

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Mais en attendant, nous faisons avec un des morceaux, la musique. Hudson de Wote, il sort pour l'orgueil.

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Nous passons à présent nous prévisions les temps tantôt pour niaiser avec la pluie pour si on a possibilité l'orage et qu'elles éclairent. Divancy des pouvoirs à vitesse 20 à 40 km par heure, l'en mer pas hésité. Demain pour niaiser avec la pluie pour si on a possibilité l'orage et qu'elles éclairent. Divancy des pouvoirs à vitesse 20 à 35 km par heure et l'en mer encore pas hésité et pas l'air mauvais. Mouvement marée bas pour 7h47 là, soit à hauteur 0.8 mètres, marée haut pour 11h minuit, marée haut pour minuit, demain grand matin, hauteur 1 mètre, l'autre marée bas pour 6h29, demain grand matin, hauteur 0.6 mètres, l'autre marée haut pour 1h43, demain après-midi, hauteur 1.5 mètres, soleil pour lève 6h25, beau matin, et pour coucher 6h16 du soir. 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
2: Et oui, là, il y a présent 8h-10, et à présent, il est pour nous passer pour nos premiers programmes pour la soirée, et ça, c'est le programme Tête à Tête avec Monsieur Ayoub Soleiman. Bonne écoute.

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1: Bienvenue pour suivre nos programmes artistiques et culturels le Radio Cécile. 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

Salonnais, Cécile, est célébré 50 ans de développement Nukilti depuis son indépendance en 1976. 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
0: Ta chevelure. Laisse-moi plonger mon visage dans l'eau d'une source. Laisse-moi respirer l'odeur de tes cheveux. Laisse-moi les agiter avec ma main comme un mouchoir odorant. Comme mon âme qui voyage sous le parfum de tes cheveux qui contiennent tout un rêve, tes cheveux qui font toute une atmosphère parfumée par le fruit, par les feuilles, même par la peau humaine. Laisse-moi mordre longtemps tes tresses lourdes et noires. Tes cheveux pour moi contiennent tout un rêve. Dans l'océan de ta chevelure, je te vois un port fourmillant de chants mélancoliques. C'est un ciel immense. Dans les caresses de ta chevelure, je retrouve les longueurs de longues heures passées sur un divan dans une chambre d'un beau navire. Et quand je mordille tes cheveux élastiques, il me semble que je mange encore tes souvenirs.
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1: Jenita Laporte est une personne qui est bien connue dans le domaine culture-CSL. L'été animatrice programme télévision Capatia, qui est concentrée sur la tradition, culture et la vie communauté CSLois. Dans une interview, l'été expliqué que sa programme y permet de rencontrer Bandimoun partout dans l'île et qu'apprend plus le nouvel héritage culturel. En plus, Jenita est aussi un membre du comité exécutif Fondation culturelle CSLois, une organisation qui travaille pour promouvoir et protège nos cultures traditionnelles. Il continue à faire une grande contribution dans le développement culturel CSLois.
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